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Bonjour à tous et bienvenue dans le Miaouaf Chill Song, votre émission bimensuelle dédiée aux musiques pour animaux. J'espère que vous allez bien. Après deux bons mois de vacances, c'est la rentrée et le Miaouaf Chill Song est de retour pour une troisième saison. Êtes-vous déjà demandé si votre chat, votre perroquet ou votre chien aime la musique? Et si oui, quel genre de musique? Comme nous les humains, nos amis à quatre pattes aiment aussi la musique. Pas forcément la musique qu'on écoute, ça ne sera pas du rap ni du heavy metal. Mais plutôt des musiques que je dirais plus douces, plus chill. On va dire plus de la musique classique ou des musiques d'ambiance. Et pourtant, contrairement à ce que l'on peut croire, il existe bel et bien des musiques pour les animaux. Elles ont pour vocation d'apaiser les animaux dans des situations anxiogènes comme un trajet en voiture par exemple, de les aider à s'endormir ou tout simplement de les rendre heureux. Pour cette première émission de la saison, je vous propose de découvrir ou redécouvrir certaines musiques pour nos amis à quatre pattes. Tout de suite, les morceaux. Musique calme pour relaxer le chat d'Alexander Springdrift, qui est une musique plus destinée au chat, suivi du morceau Musique calmante pour chien de Jody Imperial, qui est une musique plus destinée au chien.

De retour sur Studio Zef, nous sommes toujours dans le Miaouafeshli Song. Je vais terminer cette émission avec le morceau Calm Pet Music de Johnny Imperial, qui est une musique tant destinée aux chiens qu'aux chats, suivie du morceau Musique de relaxation pour animaux d'Edward Siméonov, qui est une musique tant destinée aux chiens qu'aux chats.

du Miaouaf Shisong sur Studio Zef. Merci de m'avoir suivi tout au long de cette émission. Rendez-vous le 21 septembre prochain pour une nouvelle émission du Miaouaf Shisong sur Studio Zef. En attendant, retrouvez le Miaouaf Shisong sur Instagram. À très bientôt sur Studio Zef. 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
2: Bonjour à toutes et à tous, on se retrouve pour une nouvelle session de Core & Co Radio, pleine de musiques diverses et variées, toujours dans les styles metal, hardcore, rock et leurs dérives, qui est le credo de Core & Co depuis plus de 20 ans maintenant. Et si vous voulez un peu de détails, sachez que durant les 60 minutes à suivre, vous allez entendre du post-metal, du stoner, du hardcore, qu'est-ce qu'il y aura, du punk rock, du black metal, du death, etc. Et on commence donc avec notre artiste du mois, qui est Rob Zombie. On vous avait déjà passé un titre de Rob lors de l'émission précédente, car on avait vraiment aimé ce disque, et comme on l'a mis en artiste du mois sur Core & Co, vous en aurez une deuxième couche dans les minutes à venir. Il faut dire qu'on le pensait fini, hein, Rob Zombie. Musicalement et cinématographiquement parlant, cette dernière sortie n'était pas du haut niveau, et franchement, on n'attendait plus rien de sa part. Et quelle surprise que ce The Great Satan, sorti en février dernier chez Nuclear Blast. Ce retour agressif dans nos esgourdes est un réel plaisir, et même si on peut parler parfois d'autoplagiat abusif, le plaisir est tellement présent qu'on en fait abstraction. Metal, punk, indus, ça ratisse large, comme d'habitude, et pour cette fois-ci, ça fait mouche. Ensuite, nous resterons aux États-Unis pour écouter un titre du dernier album de Indie Blind, Sulphur Moon, sorti en décembre 2025 chez Razor to Wrist. Derrière Indie Blind, on retrouve du beau monde, hein. Jason Stepp et John Esminger de Dog Fashion Disco à la guitare et à la batterie, Bill Gall de Knives Out et Nothing Face à la basse, et Josh Matthew au chant. Un gars qui peut passer du shriekcore le plus acide à des suppliques absolument poignantes. Alors musicalement, on est quelque part entre les exactions les plus pop de Dillinger Escape Plan, les assauts les moins smooth de Moon tous et l'audace classieuse de Face No More. C'est frais, inventif, sans extravagance et surtout séduisant et bourré de tubes. Allez, on démarre cette émission avec le bon vieux Rob Zombie qui est notre artiste du mois, suivi donc de In The Blind. Core & Co Radio saison 13, émission 9. C'est parti !

0: Attention, chef-d'œuvre, et d'un groupe qui nous a totalement pris au dépourvu en plus. Car Neurosis a sorti à la surprise générale, sans aucune promo, son nouvel album intitulé An Undying Love for a Burning World, le 20 mars 2026 chez Neurot Recordings. On pensait le groupe dissous après les déboires avec Scott Kelly, mais non, à sa place c'est désormais Aaron Turner de Isis, Dolman Gloom, de Sumac, oui, qui officie au poste de guitariste-chanteur. Et pour faire court, ce disque est monstrueux. Dès la première piste, le groupe annonce la couleur avec une intro a cappella rageuse. Les gars ne sont pas revenus pour faire de la figuration, la prod est irréprochable, tout sonne incroyablement bien. De la basse de David Watson jusqu'aux nappes de synthé de Noah Landis qui te projette carrément dans l'espace. Les parties de batterie de Jason Rorder sont démentes, variées, tribales par moments. Et quand les voix se mêlent, on ne sait plus qui chante, ça ne forme qu'une seule entité. Et comme du son vaut mieux que mes paroles, je vous propose d'écouter tout de suite l'enchaînement de l'intro et du premier titre de l'album, Mirror Deep, qui va vous retourner, j'en suis sûr.
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Oh là là, que c'est bon d'entendre des nouveaux titres de Neurosis. Autant vous dire tout de suite qu'il figurera très haut dans le top album de la rédaction, à n'en pas douter. Allez, on lâche rien côté intensité puisqu'on va se prendre du death crust bien sale dans les esgourdes avec Hedonist. Premier album pour ce groupe canadien, hein, Scapulimancy, qui est sorti le 1er août 2025 chez South & Lord. Dans les rangs, on retrouve des anciens Discra et de Storm of Sedition, autant dire que le pedigree crust est solide. Et le nom de l'album, c'est une histoire de divination par les os brûlés, une pratique ancestrale qui consistait à cramer des omoplates d'animaux et à interpréter des fissures pour prédire l'avenir. Bon, voilà le genre d'ambiance dans laquelle on va baigner. Côté son, c'est primitif, guerrier et crade comme il faut. Le groupe joue son death metal avec des réflexes crust et on sent l'héritage de Paul Schrauer dans chaque riff, dans cette manière de rouler sur tout ce qui bouge sans jamais lever le pied. Bref, ça va remuer les oreilles et on enchaînera avec Mayhem qui a sorti son 7e album Liturgy of Death le 6 février dernier chez Century Media. Alors que dire de plus sur Mayhem, hein, un groupe qui existe depuis 42 ans et qui a traversé à peu près toutes les épreuves imaginables. Et bien que les gars sont toujours debout et qu'avec ce nouveau disque ils viennent gentiment rappeler à tout le monde qui a aidé à poser les fondations du black metal. Dans l'esprit, c'est le disque de Mayhem qui renoue le plus avec l'atmosphère de leur album De Mysteris Dom Satanas sorti en 1994, tout en sonnant résolument actuel. Mais plutôt que parler de nostalgie, on parlera de démonstration de puissance. Et comme Xioterk fait un cycle de chroniques dédiées à Mayhem en ce moment sur Core & Co, c'était l'occasion parfaite de vous passer un morceau du groupe. Allez, c'est parti pour Hedonist, puis Mayhem.

On va continuer dans la brutalité, mais avec un virage bien français, direction Marseille, pour West et leur album Vomir à outrance, sorti le 28 novembre 2025 chez Source Tone Records. West, en langue française, ça veut dire le barbare, et honnêtement, c'est exactement ce qui vous attend. Le quatuor revient 6 ans après le gouffre, et le moins qu'on puisse dire, c'est qu'ils n'ont pas adouci leurs propos pendant la pause. Alors, comment décrire ce disque? Imaginez un doigt d'honneur géant dressé face à l'humanité entière. C'est du black metal monté sur des fondations industrielles, avec des machines et des rythmiques synthétiques. Et par-dessus tout ça, un chant en français qui a l'hargne du punk et des berruriers noirs mélangé à la véhémence du hip-hop hardcore. Alors, quand je vous dis que c'est un cocktail improbable, je pèse mes mots. Mais surtout, ça fonctionne. Et je vous propose d'écouter ça tout de suite avec leur titre éponyme, Vomir à outrance.

Bon, après cette série de titres bien violents, on va lever le pied côté décibel, mais pas côté émotion. Parce qu'on va parler de La Dispute et de leur album No One Was Driving the Car, sorti le 5 septembre 2025 chez Epitaph. Pour ceux qui connaissent le groupe, vous savez que chacun de leurs disques demande du temps, de la patience, des écoutes répétées avant de vraiment livrer tout ce qu'il a dans le ventre. Et celui-ci ne fait pas exception avec ses 64 minutes bien denses. L'album tourne autour du fait de grandir, de s'éloigner des gens et des endroits qui ont compté, de cette dissociation progressive avec ce qui nous rendait vivants. Alors musicalement, ça démarre avec des couleurs très grunge, presque du Alice in Chains par moment, ce qui est surprenant pour La Dispute. Puis le groupe retrouve son territoire entre emo, post-hardcore et spoken word, toujours avec cette capacité unique à rendre l'intime universel. À titre perso, je suis pas totalement entré dans cet album cette fois-ci, hein, surtout par rapport au précédent qui était exceptionnel. Mais bon, ce disque regorge tout de même de pépites et vous le découvrirez avec le titre Steve. Mais après, on restera dans le registre émotionnel avec Death of Youth, groupe londonien, et leur album Nothing is the Same Anymore, sorti le 16 février dernier sur une flopée de labels dont le français Remorse Records. À la base, Death of Youth, c'était le projet solo d'un certain Rob David, mais le gars a fini par comprendre que ce qu'il avait à exprimer nécessitait d'être hurlé à plusieurs. Depuis 2022, c'est donc un vrai groupe. La promo annonce pour les fans de Touché, Amoré et La Dispute, mais bon, au final, c'est plutôt du côté de Death Eater qu'il faut chercher. Même urgence, même sentiment que le mur se rapproche et que personne ne freine. Mais bon, il y a aussi des passages plus lumineux, hein, plus cristallins, qui eux lorgnent effectivement vers du La Dispute, notamment sur Castle Rock ou Fix Your Heart or Die. Death of Youth, c'est un groupe engagé qui traite des violences conjugales, des droits des minorités, de l'hypocrisie de notre scène, avec une sincérité et une empathie qui font du bien. Allez, on s'écoute donc immédiatement La Dispute, puis Death of Youth.

Allez, vos oreilles ont bien travaillé. On va leur offrir un petit moment de détente enfumée avec les Lyonnais de Godfather et leur album House of the Rising Smoke, sorti le 24 octobre 2025 chez Argo Nota. Le groupe nous propose un stoner doom bien épais avec un chant possédé et des riffs lourds comme un lundi matin. Mais le groupe a la bonne idée de varier ses tempos au sein des morceaux pour ne jamais tomber dans la monotonie. Ah, et il y a de la mélodie aussi, hein, cachée sous les couches de fuzz avec des solos bien sentis et des intros qui sentent le Bayou. Allez, je vous propose de vous laisser envoûter par Godfather et leur morceau Son of a Witch.

On change encore de registre pour le morceau suivant avec les Belges de Daggers et leur EP El Mundo Caput, un EP 3 titres sorti le 1er avril chez Shield Recordings. Et malgré la date du poisson d'avril, il n'y a rien de drôle là-dedans. Et on les avait un peu perdus de vue, les Daggers, mais avec cet EP, le groupe revient en grande forme et a clairement passé la vitesse supérieure côté énergie. C'est rapide, punk, le son de guitare est sale à souhait et la section rythmique envoie du lourd entre un batteur millimétré et un bassiste qui en met de partout. On navigue entre hardcore juteux et monté aux accents screamo, le tout porté par une voix rauque et cabossée qui colle parfaitement aux propos. Bref, un excellent retour qui donne envie d'en avoir plus. Et après, direction la Sardaigne, à Cagliari plus exactement, pour s'écouter un titre de Gentileschi. Le groupe a sorti son deuxième album Dream le 3 avril chez Slovenly Recordings. Et dès le premier titre, on comprend le programme, hein, du punk nerveux, des riffs qui coupent, une rythmique qui tape fort, et un chanteur avec un timbre qui fait penser au chanteur de Lags, dont je vous avais déjà parlé il y a quelques années. Ce Dream va droit au but, c'est resserré, costaud, avec une basse bien en avant qui fait le taf, et des variations bienvenues entre punk dur, post-punk et post-hardcore. Daggers puis Gentileschi, c'est à suivre sur Korenko Radio.

Et voilà, on arrive déjà à la fin de cette émission et c'est donc l'heure du titre Oldie. Bon, on va pas vraiment aller très loin dans le temps aujourd'hui car le disque dont je vais vous parler, Cuerpos en Sombra, est sorti en 2021 chez Avant-Garde Music. Et le groupe responsable de cet album, c'est Ikari. Le quintet nous vient de Catalogne, ils se sont formés après la pandémie et musicalement, si vous êtes sensible à des groupes comme Amen Ra ou Chu, vous allez tomber amoureux. C'est du doom post-metal hanté, nourri d'occultisme et d'histoire catalane, avec des textes en espagnol d'une poésie saisissante. Les arpèges tortueux laissent place à des avalanches de riffs qui nous aspirent vers le fond. La rythmique est quelque chose de rituel, de sacrificiel presque, et tout l'album oscille entre la douceur et la brutalité avec une grâce qui donne des frissons. L'album parle de fantômes au sens large, ceux du passé, ceux de l'histoire réécrite, ceux des suicidés qu'on n'a pas su voir venir. C'est magnifique, c'est sincère et ça mérite amplement qu'on en parle. On se quitte donc sur le titre Maldición de Ikari, tiré de leur album Cuerpos en Sombra, sorti en 2021. Et moi, je n'ai plus qu'à vous dire à très bientôt sur Korenko Radio. Ciao !

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1: Info Matin du lundi 14 septembre 2026. Bonjour et heureux de vous retrouver. 7h en temps universel, 8h à Kinshasa et 9h ici à Bonn en Allemagne. Carola Sion, bonjour.
2: Bonjour Eric Topona, bonjour à toutes et à tous. Dans l'actualité en République démocratique du Congo, le président Félix Tshisekedi a signé hier une ordonnance portant création et organisation du prochain dialogue national.
1: Et la signature de ce acte survient à la veille d'une marche de protestation de l'opposition. Une marche de protestation contre un éventuel changement de la Constitution.
2: Dans ce journal, nous irons aussi en République centrafricaine qui se prépare à une éventuelle apparition du virus Ebola, dont la 17e apparition continue de faire des victimes en RDC voisine.
1: Au Mali, les récoltes des paysans sont perturbées par la rareté des pluies. Conséquence, la campagne agricole de cette année s'en trouverait troublée.
2: Et puis la flamme des Jeux Olympiques de la jeunesse Dakar 2026 est arrivée dans la capitale sénégalaise en provenance d'Athènes, ville des premiers Jeux Olympiques modernes. C'était en 1896.
1: Dans un gros quart d'heure, nous accueillerons en direct dans ce studio Fiak Ndaïla Guidji pour le grand format de l'actualité sportive, puisque nous sommes lundi. Voilà pour le sommaire d'Info Matin. Et pour commencer, Carole, vous avez à peu près 4 minutes pour nous résumer l'actualité internationale.
2: Oui, on commence avec la Suède. En Suède, la chef des sociaux-démocrates se dit prête à gouverner le pays à l'issue des élections législatives d'hier. Magdalena Andersson rêve d'un retour à la tête du gouvernement depuis qu'elle a quitté le pouvoir en 2022. Après la prise en compte de près de 95% des bureaux de vote, les résultats préliminaires créditent son bloc de 176 mandats contre 173 pour l'alliance entre la droite et l'extrême droite au pouvoir depuis 2022. Mais rien n'est encore joué puisque l'actuel Premier ministre Ulf Kristersson est rival de la chef des sociaux-démocrates.

0: Finlandaise. Les recherches ont repris ce matin pour tenter de sauver 129 personnes portées disparues après le naufrage d'un ferry. L'embarcation devait relier les îles indonésiennes de Java et de Bornéo. Les services de secours évoquent pour le moment un bilan d'au moins 6 morts et 108 personnes secourues. Le ferry transportait 213 passagers et 30 membres d'équipage.
1: Élection régionale aux Philippines, une élection sur fond de tension.
0: Les bureaux de vote ont ouvert aujourd'hui dans une région à majorité musulmane pour élire pour la première fois son parlement local. Ce scrutin démarre quelques heures seulement après la mort de 3 personnes dans une fusillade entre formations issues du principal groupe rebelle local. Ce vote est l'aboutissement d'un processus de paix intermittent entamé à la fin des années 90. Un processus qui a abouti à la création de la région autonome de Bangsamoro dans le sud du pays majoritairement catholique. Plus de 2 millions d'électeurs sont appelés à attribuer 86 sièges. Disputé par 13 formations politiques. Jusqu'ici, les parlementaires étaient nommés.
1: Et puis, manifestation au Brésil.
0: Des milliers de personnes ont manifesté dimanche dans plusieurs villes du Brésil en soutien au président de gauche, Lula da Silva. Il devrait briguer un nouveau mandat aux élections d'octobre. Ces manifestations ont été organisées alors que le principal rival de Lula, le sénateur Flavio Bolsonaro, est sous le coup d'une enquête pour corruption et blanchiment d'argent. L'affaire concerne le financement du film Dark Horse sur son père, l'ex-président d'extrême droite Jair Bolsonaro. Le premier tour de la présidentielle aura lieu le 4 octobre. À noter que Flavio Bolsonaro est au coude à coude dans les sondages avec Lula qui enquête dans 4e mandat. Et pour finir, le gouvernement français soumet aujourd'hui à la Commission européenne une nouvelle version du test d'interdiction des réseaux sociaux au moins de 15 ans. Un précédent test de loi avait été censuré par le Conseil constitutionnel il y a un mois. Selon le président français Emmanuel Macron qui a écrit sur le réseau X, le nouveau document a fait l'objet, je cite, d'un travail technique rigoureux. Cette notification est une étape cruciale pour s'assurer que le futur test législatif sera conforme au droit européen.
1: Merci à Carole Assignon qui est pile à l'heure. Merci Carole pour votre ponctualité info matin, 7h05 en temps universel.
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1: Le président congolais Félix Tshisekedi a donc franchi une nouvelle étape dans la préparation du futur dialogue national en signant le 13 septembre, hier dimanche, une ordonnance portant création et organisation du comité d'organisation du dialogue national pour la paix, la cohésion et la refondation de l'État.
0: Oui, cette décision concrétise une annonce faite lors de son adresse à la nation du 27 août dernier. Si le test officialise la mise en place de la structure, plusieurs zones d'ombre subsistent, notamment sur l'identité du corps donateur de son adjoint ainsi que sur la composition du secrétariat technique.
1: Oui, cette annonce intervient à moins de 24 heures de la marche prévue par l'opposition congolaise contre un éventuel changement de la constitution dans un contexte politique particulièrement tendu. Alors, quels enseignements tirer de la signature de cette ordonnance et surtout, quel sera son calendrier?
0: Eh bien, on écoute ce qu'en dit maître Frédéric Kouamba, qui n'est avocat au barreau de Kinshasa Gombe, répond aux questions de Wendy Bashi.
3: Publier une ordonnance un dimanche à 48 heures d'une marche annoncée n'est jamais anodin. Les pouvoirs se placent dans une posture des responsables, rassembleurs, protecteurs de l'unité nationale et on déplace le centre de gravité de la contestation vers un cadre institutionnel contrôlé. Les pouvoirs montrent qu'ils ouvrent un espace de dialogue, ce qui peut être utilisé pour délégitimer la marche en la présentant comme inutile, radicale, hors du cadre républicain. Cela permet au gouvernement de dire « Nous avons ouvert la voie du dialogue, ceux qui marchent refusent la paix ». Et l'ordonnance peut servir de justification à un encadrement sécuritaire renforcé, car la marche ne doit pas perturber les processus du dialogue. Toute provocation sera traitée comme une menace à la cohésion nationale. Il y a ce qu'on appelle une tentative de repositionnement institutionnel. Les dialogues deviennent instruments de cadrage. Ils recentrent les débats sur un processus contrôlé par le pouvoir. Il permet d'absorber ou diluer certaines revendications et il peut servir de prétexte pour temporiser ou contourner certaines pressions politiques.
1: Voilà, c'était Maître Frédéric Kouamba Tinengui, avocat au barreau de Kinshasa.

0: Au micro de Wendy Bashi à Kinshasa, je rappelle que ce comité qui va bientôt voir le jour est chargé de préparer les aspects administratifs, logistiques et financiers de ce futur dialogue. Il sera également ce comité chargé d'identifier les besoins techniques, sécuritaires et organisationnels, mener des consultations préalables avec les différentes composantes politiques nationales et sociales et remettre un rapport préliminaire au président congolais.
1: Et ce rapport, on le précise, servira de base à une seconde ordonnance présidentielle qui convoquera officiellement le dialogue national et en définira les modalités de fonctionnement.
0: Vous écoutez toujours Info Matin, 7h08 en temps universel, 8h08 à Bangui en République centrafricaine. On va donc sans tarder traverser le fleuve Oubangui pour nous retrouver, Carole, de l'autre côté de la frontière en République centrafricaine.
1: Et oui, la RCA qui se prépare à une éventuelle apparition d'Ebola sur son sol, bien que partageant une longue frontière avec la RDC qui en est à sa 17e épidémie, eh bien, le pays n'a toutefois pas encore enregistré de cas.
0: Mais Jean-Fernand Koyenan, vous êtes notre correspondant à Bangui. L'extension de la maladie à la province du sud Oubangui, congolais, frontalière avec le Congo, Brazzaville et la République centrafricaine suscite des inquiétudes au sein des populations centrafricaines.
2: Nous sommes à Mongumba, dans le sud de la Centrafrique. Ici, les échanges commerciaux sont importants entre les populations du Congo-Brazzaville, de la RDC, mais aussi des Centrafricains. Mais derrière ces bruits qui animent la ville, il y a la crainte de l'épidémie d'Ebola. Héritier Mbapia est inquiet de l'avancée de Ebola vers la Centrafrique.
3: Notre frontière avec la RDC n'est pas assez longue et ceux qui sont de l'autre côté sont exposés à l'épidémie. De notre côté, nous sommes angoissés. Les uns et les autres se demandent quoi faire.
2: Aimé est chauffeur. Il transporte jusqu'à Bangui les marchandises venant de la RDC. Il se dit inquiet face à l'apparition d'Ebola de l'autre côté du fleuve Oubangui.
3: C'est un phénomène récurrent côté congolais. Mais c'est à nous, centrafricains, dans notre rapport et collaboration avec les Congolais, de nous protéger en respectant les mesures barrières.
2: Le ministre de la Santé, Dr Pierre Somsé, multiplie les déplacements sur le terrain pour renforcer la sensibilisation, le plateau technique et le dispositif de riposte. À Mongomba, tout comme à Bangassou, localité en face de la RDC, le ministre veut passer un message clair, la prise de conscience de la population face au danger.
4: Il y a les pratiques culturelles qui font aujourd'hui le lit de l'épidémie en République démocratique du Congo. Le refus notamment des populations d'abandonner les rites funéraires et d'observer les restrictions qui sont conseillés par l'Organisation mondiale de la santé.
2: Docteur Pierre Somsé projette installer un laboratoire mobile avec la technologie de pointe pour faire face aux maladies virales. Dans ce contexte d'angoisse, les recherches faites à l'Institut Pasteur de Bangui attestent que certaines personnes sont en contact avec le virus sans développer la maladie. En début d'année, la Centrafrique a mené avec l'appui de l'OMS une campagne de vaccination préventive au profit des personnels de santé et les relais communautaires dans les 7 régions sanitaires du pays. Jean-Fernand Kouina, à Bangui pour la Deutsche Welle.
0: Information en bref, la Journée internationale de la démocratie 2026 va être célébrée demain mardi 15 septembre 2026. Et puis le thème de cette journée, Carole, est mettre les droits humains au premier plan.
1: Oui, à noter que cette journée a été proclamée par l'Assemblée générale des Nations unies afin de promouvoir les principes démocratiques, les droits humains, l'état de droit et la participation citoyenne.
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0: Information en bref au Niger, le chef du pouvoir militaire dans ce pays, le général Abdourahmane Tchiani, a nommé un nouveau chef d'état-major 2 semaines seulement après une mutinerie militaire, selon un communiqué qui a été lu à la télévision publique nigérienne. C'était vendredi soir.
1: Oui, le général Kiaou, qui occupait jusqu'ici le poste de chef d'état-major de l'armée de terre, remplace le général Moussa Salahou Barmou.
0: Oui, fin août, on rappelle que les militaires au pouvoir au Niger ont déjoué avec l'aide de leurs partenaires russes, une mutinerie de militaires à l'issue de combats acharnés dans plusieurs lieux sensibles de la capitale nigérienne, dont la présidence, l'aéroport international et la base 101 qui est donc située non loin de l'aéroport de Niamey.
1: Au Mali à présent, la rareté des pluies perturbe les récoltes des paysans. En plus de l'insécurité, des retards dans la distribution des engrais subventionnés par l'État, ces conditions météorologiques dues au au changement climatique pourrait ainsi troubler le bon fonctionnement de la campagne agricole en cours.
0: Et selon les spécialistes, ce sont toutefois des quantités de pluie supérieures à la moyenne, mais mal réparties sur l'ensemble du territoire malien qui sont pourtant en cause.
1: Une situation qui affecte les agriculteurs qui semblent résignés à l'idée de faire de bonnes récoltes. Les explications de Mahamadou Kan, notre correspondant à Bamako.
6: Mahamadou cultive 3 hectares de maïs à Dara, dans la commune de Muntugula, située à une trentaine de kilomètres de Bamako par la route. Dans la zone où habite Mahamadou, au moins 90% des agriculteurs de maïs ont été affectés par la rareté des pluies. Les 2 dernières grosses pluies enregistrées à Muntugula remontent au mois d'août. Du jamais vu selon Mahamadou. Lorsque le maïs atteint l'étape de l'apparition de soie, il a besoin d'une grande quantité d'eau pour sa croissance. Malheureusement, c'est à ce moment-là que la pluie s'est faite rare. On ne peut donc plus rien espérer de la culture du maïs en cette fin de la saison pluvieuse. Nous avons un cours d'eau ici, avant, pendant l'hivernage. Personne ne pouvait les traverser à pied. Aujourd'hui, on les traverse avec une grande facilité. Fousseni a aussi cultivé, comme d'habitude, du maïs cette année sur 3 hectares dans sa localité de Baguineda, à environ 1 heure de route de la capitale malienne. Celui-ci a aussi planté du riz sur 2 hectares dans cette importante zone rizicole du pays. Il déclare avoir délaissé son champ de maïs qui ne sera pas productif en raison du manque de pluie. Durant tout le mois d'août, il n'a plus qu'une seule fois. Mais l'avantage de la culture du riz, c'était l'apport des intrants agricoles comme les engrais que nous n'avons pas obtenus cette année de la part de l'État qui les subventionne. Sinon, même avec cette rareté des pluies, on pouvait compter sur l'eau du canal là où on doit utiliser 10 sacs d'engrais. Si on ne met que 2 ou 3, il n'y aura pas un meilleur rendement. Pour Fousseni, en l'absence de la subvention de l'État, il est difficile pour un paysan ordinaire de s'offrir 10 sacs de riz au prix unitaire de plus de 25 000 francs CFA. Le ministre de l'Agriculture, Ibrahima Samake, après une visite de terrain début septembre dans la région de Djouila, dans le sud, zone cotonnière par excellence, reconnaît pour sa part des retards dans la distribution des intrants et notamment des engrais ou encore des difficultés liées à la répartition des pluies, mais rassure sur l'état des parcelles qu'il juge satisfaisant. Mahamadou Kana, Bamako pour la Deutsche Welle.
0: Info en bref, Justin Kone Katina, le vice-président, l'un des vice-présidents du Parti des Peuples Africains Côte d'Ivoire, PPACI, le parti de Laurent Gbagbo, qui est également donc Justin Kone Katina, ancien ministre sous la présidence de ce dernier, a été inculpé et écroué pour au moins 9 chefs d'accusation, dont celui d'actes terroristes en lien avec des troubles qui ont eu lieu lors de la présidentielle d'octobre 2025 en Côte d'Ivoire.
1: Remporté par le président Alassane Ouattara, la tête du pays depuis 2011, la présidentielle d'octobre 2025 s'est globalement déroulée dans le calme, mais n'a pas été exempte de violences qui ont fait 11 morts. Plusieurs dizaines de militants de partis d'opposition, parfois des cadres, ont été arrêtés ou écroués. Certains ont depuis été libérés.
0: Et puis, 5 ans après son arrivée au pouvoir à la faveur d'un coup d'État, le président guinéen Mamadi Doumbouya était en visite officielle ce week-end en Côte d'Ivoire, avec notamment pour objectif de renforcer la coopération face aux menaces sécuritaires dans la sous-région. Encore en bref, 3 semaines après le déplacement de son homologue malien à Alger, Sifi Grieb est attendu donc au Mali ce lundi. Il s'agit du premier ministre algérien qui est attendu au Mali ce lundi. Il doit notamment rencontrer le général Assimi Goïta à la tête du Mali.
1: Il reste à savoir si après plusieurs mois de brouille, ce ballet diplomatique va permettre effectivement de déboucher sur un véritable réchauffement des relations entre les deux capitales.
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0: Info matin, 7h17 en temps universel, et c'est la même heure à Dakar au Sénégal. La flamme des Jeux Olympiques de la jeunesse Dakar 2026 est bien arrivée dans la capitale sénégalaise en provenance d'Athènes, une ville des premiers Jeux Olympiques modernes. C'était en 1896.
1: Et la flamme a été présentée au public dakarois ce week-end. Les précisions de Kossivi Tiassou.
7: L'arrivée de la flamme dépasse déjà le cadre sportif au Sénégal. Elle cristallise une forte ferveur et porte l'ambition d'un pays qui entend faire de Dakar 2026 une vitrine de sa capacité à accueillir un événement de dimension mondiale, comme l'explique le journaliste sportif sénégalais Abdoulaye Thiam.
8: Mais écoutez, ça symbolise beaucoup de choses pour le Sénégalais parce que l'attente a été très longue. Quand on a annoncé l'arrivée de cette flamme, on a senti cette sénégalité, on a senti toute la nation sénégalaise, toute obédience confondue derrière ces Jeux olympiques de la jeunesse. D'ailleurs, cette flamme va faire une tournée sur l'ensemble des 14 régions du Sénégal. Elle va sillonner 34 villes sénégalaises et c'est toute la population sénégalaise qui se mobilise pour montrer le savoir-faire et le savoir-être.
7: Du 31 octobre au 13 novembre, les Jeux olympiques de la jeunesse réuniront quelques 2700 athlètes âgés de 15 à 18 ans. Ils s'affronteront dans 25 disciplines sportives à Dakar ainsi que dans deux autres villes du pays. Mamadou Ndiaye, président du comité d'organisation de Dakar 2026, se dit confiant quant au succès des Jeux, premier événement olympique jamais organisé sur le continent africain.
9: Le monde entier verra que nous sommes capables en Afrique d'organiser de très grands mouvements. Le Maroc l'a déjà fait avec la Coupe d'Afrique, va le faire avec la Coupe du Monde. Le sport n'est plus maintenant un soft power. C'est un grand pouvoir. Tous les grands pays s'emparent du sport aujourd'hui.
7: Au-delà de l'aspect organisationnel, Mamadou Ndiaye insiste sur l'opportunité que ces Jeux représentent pour les jeunes sportifs du continent.
9: C'est les Jeux olympiques de la jeunesse. Ils seront qualifiés après pour faire les grands Jeux olympiques. Il y en a qui iront sans doute à Los Angeles. Le sport, c'est pas seulement le côté mouvement. C'est le côté une tête bien faite et une tête saine. Que les jeunes s'investissent dans le sport, c'est un accélérateur et un ascenseur social.
7: Avant Dakar, la flamme des Jeux olympiques de la jeunesse a été allumée jeudi dernier à Athènes lors d'une cérémonie rythmée par des artistes, notamment la chanteuse sénégalaise Kia Loum.
0: Suivi Tiassou. On va donc reparler de cette actualité tout à l'heure dans le grand format de l'actualité sportive.
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0: Bonjour Fiacre Ndaïra Guigé.
11: Bonjour à toutes et à tous.
0: Alors Fiacre, Kossi Vitchassou en parlait tout à l'heure, la flamme olympique a été présentée samedi à Dakar, à 7 semaines du coup d'envoi de ce premier événement olympique, hein, les Jeux olympiques de la jeunesse qui aura lieu cette année donc à Dakar. L'Afrique s'attend, Fiacre, à vibrer au rythme de ces JO.
11: Oui, le Sénégal en particulier. Le président sénégalais Bassirou Diomaye est allé réceptionner la torche samedi en présence de la présidente du comité international olympique CIO qui s'est converti et de quelques spectateurs aux couleurs du pays. Hôte, une grande cérémonie de présentation de la flamme s'en est suivie plus tard dans la journée. Suivez la réaction du maire de Dakar, Abbas Fall.
12: Ces Jeux se tiennent pour la première fois en Afrique et principalement au Sénégal. Il faut que l'Afrique relève les défis de l'organisation, de la mobilisation et de l'animation pour qu'on puisse continuer encore à faire confiance à l'Afrique.
1: Alors, Fiacre, des milliers d'athlètes sont attendus pour cet événement olympique, dont c'est la 4e édition.
11: Les Jeux olympiques de la jeunesse se tiendront justement du 31 octobre au 13 novembre et 2700 athlètes âgés de maximum 17 ans participeront aux 25 sports en compétition dans ce pays ouest africain. Un moment d'épanouissement exceptionnel offert à la jeunesse du monde entier, estime Gaïka Diane, c'est la présidente de la Fédération sénégalaise de danse sportive.
13: Ces jeunes-là, ça va leur donner, je pense, un formidable élan par rapport même à leur façon de se voir, leur identité, et de se sentir impliqués et de se sentir valorisés. C'est très important pour cette jeunesse africaine qui doit être complètement décomplexée.
11: La présence d'athlètes russes sera l'un des centres d'intérêt majeurs de CJO de la jeunesse, première compétition olympique depuis que le CIO a levé en juillet dernier la suspension du comité olympique russe.
0: Et retour ici en Allemagne, Fiacre, pour parler de la 3e journée de Bundesliga, le championnat allemand de football qui a eu lieu cette 3e journée ce week-end. Et le championnat donc de football, la Bundesliga.
11: 33 buts ont ont été inscrits au total dans les 9 rencontres opposant les 18 équipes de la première division du championnat allemand de football en déplacement en Sarre, à Eversberg justement. Ce dimanche soir, le Bayern Munich a dû s'employer pour prendre les 3 points. C'était 2-1. Les joueurs de Vincent Kompany ont ouvert le score à la 26e minute par Karl Lennart. Eversberg a égalisé à l'heure du jeu sur une superbe frappe de Mauricio Kratemar. C'était à la 61e minute. L'entraîneur du Bayern, Vincent Kompany, a dû alors faire entrer Joshua Kimmich, Jamal Musiala, Alfonso Davies et Luis Diaz pour éviter un second match. Match sans victoire en Bundesliga. Rappelez-vous, le week-end dernier, c'était 0-0 sur la pelouse de Schalke. C'est finalement Harry Kane qui a offert la victoire aux Munichois. C'était à la 72e minute. Avec 7 points au compteur, le Bayern acquise un retard de 2 points sur Fribourg et le Borussia Dortmund.
1: Fribourg et Dortmund, les deux seules équipes qui ont remporté leurs 3 premiers matchs de la saison en championnat.
11: Oui, grâce à des buts de Fabio Silva et Félix Mecha, le Borussia Dortmund s'est imposé à domicile contre le premier Paderborn, 3-0. Un troisième succès en autant de journées de match donc, pour réaliser son meilleur début de saison depuis 2015 dans le championnat allemand. Pour l'entraîneur de Paderborn, son équipe est passée à côté du match, explique Ralf Kattermann.
14: Ja, ich bin
15: Je suis insatisfait du résultat de la performance, car j'ai constaté à plusieurs reprises des moments où notre équipe aurait pu faire la différence. Il me faut un peu de temps pour me faire une idée de ce qui s'est passé. Il ne s'agit pas forcément d'un problème de compétences. Pour dissocier la performance du résultat, le FC Paderborn a perdu certes 3-0, ce n'est pas irréaliste.
14: Dortmund verliert ist jetzt nichts Unrealistisches.
11: Le BVB n'avait plus gagné, on l'a dit, ses 3 premiers matchs de la saison dans le championnat d'Allemagne depuis la saison 2015-2016. La première est donc avec Thomas Tuchel, il était sur le banc du BVB.
0: Et parmi les résultats, on va retenir la défaite de Stuttgart sur la pelouse de Hoffenheim.
11: Oui, le doublé d'Adam Rozek a fait la différence. L'attaquant tchèque a permis à Hoffenheim de remporter une victoire de 2-1 face à un adversaire de taille, le VfB Stuttgart, qui a pourtant dominé la deuxième mi-temps de la rencontre, une défaite qui fait mal, a estimé l'entraîneur du club Schwabe, Sébastien Hoeneß, après le match. Et puis, le Bayer Leverkusen a été accroché par Augsbourg, 2-2. Augsbourg, qui était leader avant le match de samedi avec 2 victoires. L'entraîneur Manuel Baum appelle ses joueurs à ne pas s'enflammer car la saison est longue. C'était avant le match contre Leverkusen.
16: Bien souvent, nous ne savons pas comment atteindre le résultat escompté, ce que représente un défi de taille. Il ne faut pas tomber dans l'euphorie, ni dans le pessimisme. C'est pourquoi j'espère que nous verrons aujourd'hui un travail plus exigeant, moins ludique, mais axé sur un contenu ciblé. Dynamisme, technique irréprochable, finition soignée et capacité d'adaptation rapide.
11: Au terme de la troisième journée, le Sporting Club Fribourg et le Borussia Dortmund restent fidèles avec 9 points, avec une meilleure différence de but en faveur de Fribourg, plus 9, Hambourg et le Borussia Mönchengladbach occupent les deux dernières places au classement avec 0 points.
0: Merci Fiak Ndayeragidi. On retourne au Sénégal pour parler donc de l'annonce l'annonce de la fin de sa carrière internationale de l'ex gardien des buts des Lions de la Teranga, Edouard Mendy, âgé de 34 ans. Il a annoncé hier sur ses réseaux sociaux la fin de sa carrière internationale. Le gardien aux 58 sélections avec les Lions de la Teranga ne va donc pas connaître Patrick Vieira, qui est le nouvel entraîneur du Sénégal. Edouard Mendy, je le disais, a annoncé sur ses réseaux sociaux mettre fin à sa carrière internationale à travers un message écrit, Carole en Wolof. Yerejef, merci Sénégal. Voilà, c'est ce qui veut dire donc Yerejef en langue Wolof.
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0: 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Info matin, c'est bientôt le terminus. Et Carole Assignon, avant de dire j'ai dirai Jeff à nos auditeurs, le rapide rappel des titres de l'actualité.
1: Oui, nous avons parlé de la RDC où le président Félix Tshisekedi a signé hier une ordonnance portant création et organisation du prochain dialogue national. Et puis l'inquiétude en Centrafrique, la Centrafrique qui se prépare une éventuelle apparition du virus Ebola sur son sol.
0: Merci Carole Assignon. Et avant de nous séparer, le proverbe du jour, un proverbe africain, une calebasse pleine de lait, s'éloigne toujours de la bagarre entre gourdins. Ce proverbe véhicule une idée de prudence et de préservation de ce qui a de la valeur. La calebasse pleine de lait symbolise une personne, une réputation ou un projet, ou encore un bien précieux qu'il faut à tout prix préserver. Et puis Carole, les gourdins, vous le savez, représentent le conflit, la violence, les querelles, ou encore les situations des plus dangereuses. Excellente journée à toutes et à tous.

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0: souvent, on me demande mes trucs.
1: C'est quoi vos trucs?
0: Mon secret.
1: Vos secrets.
0: En un mot, comment je fais pour être ce que je suis?
1: Comment vous faites pour être
0: ce que je suis? Généralement. Si je le savais, du coup, je ne le serais pas.
1: Ah bon?

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amis, des cadets. 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
1: C'était Loud du collectif Slam Di Slam Blois.

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1: Je commence à être fatigué, John. Je crois que j'ai atteint la fin de ma vie de soldat. Ils disent que...

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0: si on l'avait prévenu.
1: Votre problème fondamental, c'est le manque de maturité émotionnelle. Vous voulez que la vie ressemble à un film de cinéma, plein de mouvements et de plaisir.

et c'est pas mal non plus.

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